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1: Zara Larsson, Midnight Sun.
2: 28.
0: Kritums par 5 vietām.

0: Harrisa Midnight Sun. Kritums par 5 vietām.
1: 27.
0: Guns featuring Theophilus London. Galaxy. Kāpums par 7 vietām.
1: 26.
0: Ava Max and DIA. Energy. Kritums par 5 vietām.

0: ANOTR featuring 54 Ultra. Talk to you.
1: Kāpums par astoņām vietām. Seši.
0: Ariana Grande. Hate That I Made You Love Me.
1: Kritums par vietu.
0: Pieci. Olivia Rodrigo. Stupid Song.
1: Kāpums par vietu.
0: Shakira and Burna Boy. Die, die.
1: Vietu saglabā.